0: veux chanter?
1: Oui, on peut commencer. Mon Dieu, tu es
0: une fille.
1: Quand je t'ai connue,
0: tu citais Boris Vian, Camus.
1: Camus.
0: Camus. Le nez.